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Ici le Cross-Corsen qui passe sur le canal 79, émetteur de Bodic, pour la diffusion d'un bulletin météorologique côtier valable entre La Hague et Pinmar. Du Cross-Corsen, je passe canal 79. 7, 9.

0: Origine météo France, bulletin Côté pour la bande des 20 000, du Cap de l'Agde à la pointe de Pinard, du samedi 25 juillet 2026, à 18h15 légal. Le vent fait référence au vent moyen selon l'échelle Beaufort, la mer est exprimée en échelle Douglas. L'heure légale correspond, l'hiver, à l'heure UTC, plus 1h, et l'été, à l'heure UTC, plus 2h. Attention, en situation normale, les rafales peuvent être supérieures de 40% au vent moyen et les vagues maximales atteindre deux fois la hauteur significative. Pas d'avis de vent fort en cours ni prévu. Situation générale le samedi 25 juillet 2026, à 12h, UTC et évolution. Dépression orageuse 1000 hectopascales sur le sud-ouest de la France, se décalant vers le nord-est. Dorsale des Açores au sud du golfe de Gascogne se renforçant la nuit prochaine. Prévision pour la nuit du samedi 25 juillet au dimanche 26 juillet. Vent. Ouest, à nord-ouest 4 à 5, parfois 6 en manche, virant ouest en fin de nuit. Mer. Peu agitée, à agiter. Houle. Nord-ouest 50 cm, à 1 mètre. Mais non significative, à l'est de Bria. Temps. Nuageux, à très nuageux, puis quelques pluies en fin de nuit. Visibilité. Bonne, localement moyenne sous pluie. Prévision pour la journée du dimanche 26 juillet. Vent. Ouest, à nord-ouest 4, à 5, localement 5, à 6, à l'est de Bria. Mer. Peu agitée. À agiter, devenant agité l'après-midi. Houle. Ouest, à nord-ouest, hein, à 1,50 m, mais non significative, à l'est de Bria, puis s'amplifiant jusqu'à 2 m sur Pointe-Bretagne en fin de journée. Temps. Couvert et faiblement pluvieux. Éclairci l'après-midi. Visibilité. Bonne, mais localement moyenne sous pluie. Tendance pour la nuit du 26 au 27 et la journée du lundi 27 juillet. Vent. Ouest, à nord-ouest 4, à 5, mollissant 3, à 4 en début de journée. Mer. Agité, devenant peu agité de l'Agde, à Bria en fin de matinée. Houle. Ouest, à nord-ouest, hein, à 1,50 m, localement jusqu'à 2 m sur Pointe-Bretagne. Ciel clair, un peu nuageux. Visibilité, bonne. Observation le samedi 25 juillet 2026, à 15h, UTC. Ouessant. Vent nord-nord-ouest 12 nœuds, mer belle, 1014 hectopascales en hausse, nuageux avec éclaircie, visibilité 10 000. Bas. Vent ouest nord-ouest 12 nœuds. Visibilité 9 000. Brignogan. Vent ouest 10 nœuds. Mer peu agitée. Nuageux avec éclaircie. Visibilité 9 000. Bria. Vent ouest 16 nœuds. Cap de l'Agde. Vent ouest 16 nœuds. 1012 hectopascales en baisse. Clair ou peu nuageux. Visibilité 4 000. Pointe du Raz. Vent nord-nord-ouest 14 nœuds. Le prochain bulletin sera enregistré le dimanche 26 juillet 2026, vers 6h15 légal. Météo France vous remercie de votre attention.
1: Ici le Cross-Corsen. Fin de la diffusion du bulletin météorologique côtier. Je repasse 16. Bon quart à tous. Terminé.

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Du Cross Corsen, je passe canal 79. 7, 9.

0: origine Météo-France, bulletin quotidien pour la bande des 20 000, du Cap de l'Agde à la pointe de Pinard, du dimanche 26 juillet 2026, à 6h15 légal. Le vent fait référence au vent moyen selon l'échelle Beaufort, la mer est exprimée en échelle Douglas. L'heure légale correspond, l'hiver, à l'heure, UTC, plus 1 heure, et l'été, à l'heure, UTC, plus 2 heures. Attention, en situation normale, les rafales peuvent être supérieures de 40% au vent moyen et les vagues maximales atteindre 2 fois la hauteur significative. Pas d'avis de vent fort en cours ni prévu. Situation générale le dimanche 26 juillet 2026, à 0h, UTC, et évolution. Dorsale des Açores au sud du golfe de Gascogne se renforçant progressivement et s'étendant sur le nord de la France demain. Prévision pour la journée du dimanche 26 juillet. Vent. Ouest 4 à 5, localement 6 de la Hague, à bas, virant nord-ouest en fin de matinée, localement 6 au nord de Flémanteville. Mer. Agité, localement peu agité sur l'ouest du Cotentin. Houle. Nord-ouest s'amplifiant à 1,50 m à 2 mètres de Bréa, à Pinard. Non significative ailleurs. Temps. Couvert et faiblement pluvieux. Éclairci l'après-midi. Visibilité. Bonne, mais localement moyenne sous pluie. Prévision pour la nuit du dimanche 26 juillet au lundi 27 juillet. Vent. Nord-ouest 4 à 5, mollissant 3 à en deuxième partie de nuit. Mer. Agité, localement peu agité, à agité de Flémanteville, à Bréa. Houle. De la Hague, à Bréa. Ouest 50 cm, à 1 mètre. De Bréa, à Pinard. Nord-ouest 1,50 m, à 2 mètres. Temps. Ciel peu nuageux, localement nuageux sur Pointe-Bretagne. Visibilité. Bonne. Tendance pour la journée du lundi 27 juillet. Vent. Nord, à nord-ouest de 1 4, mais localement ouest au nord de Flémanteville l'après-midi. Mer. De la Hague, à Bréa. Devenant belle, à peu agité. De Bréa, à Pinard. Peu agité, à agité. Houle. Ouest, à nord-ouest, hein, à 1,50 m, localement jusque, à 2 mètres sur Pointe-Bretagne. Temps. Ciel clair, un peu nuageux. Visibilité. Bonne. Observation le dimanche 26 juillet 2026, à 3h, UTC. Ouessant. Vent ouest 16 nœuds, 1013 hectopascal en baisse. Bas. Vent ouest 14 nœuds. Brignoban. Vent ouest sud-ouest 16 nœuds. Bréa. Vent ouest sud-ouest 16 nœuds. Cap de la Hague. Vent ouest sud-ouest 17 nœuds, 19 hectopascal en baisse. Pointe du Raz. Vent ouest 14 nœuds. Le prochain bulletin sera enregistré le dimanche 26 juillet 2026, vers 12h30 légal. Météo France vous remercie de votre attention.
1: Ici le Cross-Corsen. Fin de la diffusion du bulletin météorologique côtier. Je repasse 16. Bon quart à tous. Terminé.

0: Bonjour les Nèzes et bonjour les Nézises.
1: Salut Marion.
2: Bonjour Marion.

0: Est-ce que à l'occasion tu peux faire des pavillons FLB s'il te plaît?
1: Oui, mais je peux pas les mettre à bord des bateaux.
0: Quoi?
1: C'est un collectif ultra privé.
0: C'est pas grave, on le mettra qu'uniquement quand on sera en comité ultra privé. J'ai compris que tu voulais pas joindre dans ce comité ultra privé. Je sors. Bonne journée. En gros, t'es en train de demander du pognon, quoi. Henri m'a dit de te dire, faut penser à faire des t-shirts. Par contre, ça, par contre, je les achète. Je paierai le collectif.

0: David de Bagnat.
1: Alors Jean-Hubert, avant d'avoir toutes les infos, savoir ce qui se passe, non, mon moteur de vitre est juste mort, là, le carreau est bloqué en bas.
0: Ah.
1: Le service de renseignement français est dépassé là.
2: Jean-Hubert nous a dit que en revenant du coup,
1: ouais, t'as raison. Ouais. Mais à part ça, tout va bien. Je répondrai à Bernard. Tout va bien. Bonjour à vous.
2: Bonjour.
1: Il y a une dame à bord là qui cherche qui aurait perdu son drone hier, ça vous parle ou quoi?
2: Ouais.
1: Ouais.
2: Tu l'as vu?
1: Ton cul, non. Pas encore, il est trop tôt. D'accord.
3: Il y a un drone dans le calbar à Coco, mais il est réservé pour Marion.
1: Bonjour Corentin.

0: putain, il doit avoir mal aux couilles, là, 7 jours de vacances, il doit plus en pouvoir.
1: C'est vrai que maintenant que tu le dis, il est vachement assis, les jambes écartées tout le temps.
0: Alors c'est peut-être aussi parce qu'il, je sais pas, mais il est peut-être dérangé par sa membrure.
1: Moi je te laisse, j'arrive.

0: Annulé.
1: Ok. On va aller faire 9 heures.

0: Vous savez que vous allez faire 9h, il n'y avait pas de tour, c'est ça?
1: Non, il n'y a pas de tour, on va faire 9h de la refaite.
2: Le dernier a passé la piéterie.
0: Ok, d'accord, parce que j'étais descendu, c'est pour ça. Ok.
3: Ok, Marion.

0: Est-ce que tu es par là, Marion?
1: Oui.
0: Est-ce qu'il y a une dame par hasard qui attend au niveau des billetteries ou pas par rapport à un drone qui a été oublié à bord du Kefren hier?
1: Non, non, non. Pas aujourd'hui, pardon.
0: D'accord, parce qu'on l'a croisé ce matin en débarquement de 8 h, c'est pour ça. S'il faut, je viendrai amener en Zodiac du coup le drone en question.
1: Ok, ça marche. Non, non, j'avais pas eu de demande.
0: Ah bonjour Tom. Non, non, désolé, on l'a croisé cette dame, on l'a dit que c'était à bord et tout, qu'on lui amènerait. Dommage. La fin de la semaine, mais on est dimanche.

C'est ma Force 5A, c'est ma Force 5A du Cancer Center sur le canal 16 pour SCVHF. Oui, bonjour, fort et clair de mon côté, fort et clair. On passe canal 68, 6-8. Ouais, toujours fort et clair de mon côté, fort et clair. Merci pour les essais. Je rebascule 16, bonne journée, bon quart.

0: Vitry-Simon.
1: Oui.
0: Simon, du coup, il y a la personne pour le drone.
1: J'arrive en Zodiac. Oh, je vais peut-être me donner à l'Enesis, comme ça il va arriver, la pochette sera sèche.
0: J'ai pas entendu le début.
1: Je vais te donner à l'Enesis, et comme ça, quand il viendra faire son 9h30, il déposera ça, et la pochette sera beaucoup plus sèche en bateau qu'en Zodiac.
0: Ok, ça marche, merci.

Sécurité, sécurité, sécurité. Appel à tous, appel à tous, appel à tous. Du sémaphore de Bréa pour la diffusion des avis urgents à la navigation, valable entre la pointe du château et la pointe de Minard. Du sémaphore de Bréa, je passe canal 10, unité 0. Sécurité, sécurité, sécurité. Appel à tous du sémaphore de Bréa pour la diffusion de l'avion nav local Brest, numéro 3189. Casquet à bord de l'île de Bréa. Modification d'aide à la navigation. Voyant de bouée endommagée. Bouée Cadenenou, cardinal nord. Position 48 degrés, 49,82 minutes nord, 002 degrés, 59,01 minutes ouest. Du sémaphore de Bréa, fin de la diffusion, je repasse canal 16 et 10. Sécurité, sécurité, sécurité.

0: 26 pour Kefren, 26.
1: 26, bien reçu et bonjour à tous.
0: Bonjour

0: vous avez ramené un mail à la police portuaire encore film pour vendredi?
1: Ah oui, j'ai envoyé, hein, mais vu que c'est le week-end, j'aurai pas de réponse avant minimum demain.
0: Ah oui, c'est vrai, il bosse pas le week-end, de toute façon ça changera pas grand-chose encore. Mais...

T'en auras pas d'autres, Marion? Ok, ben 16.

Est-ce que tu es par là, Marion? Tu as un petit jeune qui va s'arrêter à la billetterie et t'acheter un aller simple. Il faudra le décocher. Il a que la carte bleue pour payer. Le petit jeune, une veste vert kaki, un sac gris et rouge, pantalon gris et des écouteurs dans les oreilles.

0: sinon l'ambulancier proposait finalement de le traverser avec, pour l'accompagner.
1: Ah ouais, au bout d'une heure quand même quoi.
0: Ah bah sinon il devait le ramener à Saint-Brieuc. Donc il...
2: Du croix de vous êtes fort éclair.

T'en as d'autres à descendre, Mario? Ah oui, j'ai eu peur. Sérieux?

0: Apparemment, Marion, il y aura un sac à dos qui aurait été oublié à côté des vélos qui sont devant l'hôtel. Si tu peux jeter un coup d'œil, s'il te plaît.
1: Non, pas de sac à dos, il n'y a que leur sacoche sur les vélos.
0: D'accord.

0: Johan va revenir.
1: Ouais, regarde mon cul dans le chenal, tu verras que ça.
0: Ah, comment je suis choquée!
1: Le cul du bateau. On va vous mettre un petit boulier à la billetterie là pour avancer. Mais peut-être avancer des petites boules là pour compter jusqu'à 15.
0: Eh oh, eh oh, eh oh, on se calme, hein.
1: J'aurais peut-être un qui traîne à la maison là de mes gamins.
0: C'est un choix stratégique.
1: Ouais. Non, je peux pas comprendre ça.

vous un tour à midi 10. J'ai pas entendu. Ok, à tout à l'heure.

0: sur un monsieur là qui va sans doute remonter en billetterie, Marion, assez virulent. Hein. Monsieur a sauté du bateau alors qu'on avait largué, du coup je l'ai laissé sur le quai, sous les yeux là, de sa femme.
1: Soi-disant quoi?
0: Il attendait sa femme qui n'était pas arrivée au bateau, du coup il a sauté et il s'est mis à queue, nous broyer dessus, on avait largué, donc je suis parti. On l'a regardé avec un grand sourire. Monsieur est très énervé.
1: Ah d'accord, bon, ok.
0: Tout en lui souhaitant bien entendu un bon dimanche.
1: En toute détente.
0: Oh les connards de bourge sont de retour, mais c'est pas grave ça.

0: énervé en ce moment.
1: Ah mais sans déconner, sa femme est à bord en plus. Là j'ai perdu ma femme, elle est pas arrivée, il a sauté du bateau alors qu'on avait largué. Mais je sais plus où on va, mais là c'est ça va plus. Puis les gosses font insulter sur le quai en plus.
0: L'autre chose.
1: Ouais, Griton il est pas tombé sur le bon personnage.

0: On sera tout bon? Bon appétit, à tout à l'heure.
1: Donc cet après-midi, je rappelle, 3 tours, dont le 14h40 avec l'Inès qui est confirmé, et le 15h40 avec le Kefren qui est confirmé.
0: Bien reçu Marion, bon app.
2: Ok,

0: studio, si tu veux dire 8h30, dites-moi demain matin, s'il te plaît.
1: Ok, il a entendu. 8h30 demain matin.
0: Merci.
1: Bon, ils t'ont cassé les couilles pour rentrer aussi les deux, là. Bah les quatre, là.
0: Ouais, vous voulez rentrer? Je lui dis, bah non, y'a pas de départ avant 14h. Vraiment, on est pressé. Je lui dis, bon appétit, nous aussi, on est pressé, on va manger.
1: Il me dit, mais vous allez où? On va manger. Ah oui, mais d'habitude, vous en faites plus. Non, pas ce temps-là, non.
0: Ouais, elle a dit pareil, Henri lui a dit, c'était des mauvaises habitudes.
1: Bah ouais.

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Du Cross-Corsen, je passe canal 79. 7, 9.

0: origine Météo-France, bulletin quotidien pour la bande des 20 000, du Cap de l'Agde à la pointe de Pinard, du dimanche 26 juillet 2026, à 12h30 légale. Le vent fait référence au vent moyen selon l'échelle Beaufort, la mer est exprimée en échelle Douglas. L'heure légale correspond, l'hiver, à l'heure UTC, plus une heure, et l'été, à l'heure UTC, plus deux heures. Attention, en situation normale, les rafales peuvent être supérieures de 40% au vent moyen et les vagues maximales atteindre deux fois la hauteur significative. Pas d'avis de vent fort en cours ni prévu. Situation générale le dimanche 26 juillet 2026, à 6h, UTC, et évolution. Passage d'une perturbation peu active sur la Manche et la mer du Nord aujourd'hui. Anticyclone 1028 hectopascal sur les essors avec dorsale associée des vasseurs au sud du golfe de Gascogne, se renforçant progressivement et s'étendant sur le nord de la France demain. Prévision pour l'après-midi du dimanche 26 juillet. Vent. Ouest, à nord-ouest 4, à 5, parfois 6 de l'Agde, à Bria. Mer. Agité, localement peu agité, à agité sur l'ouest du côte Tintin. Houle. Nord-ouest s'amplifiant à 1,50 m, à 2 mètres, mais non significatif de Flémanville, à Bria. Temps. Nuageux. Visibilité. Bonne. Prévision pour la nuit du dimanche 26 juillet au lundi 27 juillet. Vent. Nord-ouest 4, à 5, mollissant 3, à 4 en seconde partie de nuit. Mer. Agité. Localement peu agité. À agité de l'Agde, à Bria. Houle. De l'Agde, à Bria. Ouest 50 cm. À 1,50 m du rivage vers le large. De Bria, à Pinard. Nord-ouest 1,50 m, à 2 m. Temps. Ciel peu nuageux, localement nuageux. Visibilité. Bonne. Prévision pour la journée du lundi 27 juillet. Vent. Secteur nord-ouest de 1 à 4. Mer. De l'Agde, à Bria. Peu agité, à agiter, cette nuit en belle, à peu agiter l'après-midi. De Bria, à Pinard. Agité, cette nuit en peu agité, à agiter l'après-midi. Houle. De l'Agde, à Bria. Ouest, à nord-ouest 50 cm, à 1,50 m du rivage vers le large. De Bria, à Pinard. Nord-ouest 1,50 m, à 2 mètres. S'amortissant 1, à 1,50 m en fin de journée. Temps. Beau temps, quelques passages nuageux. Visibilité. Bonne. Tendance pour la nuit du 27 au 28, et la journée du mardi 28 juillet. Vent. Secteur nord-ouest 1 à 4, virant progressivement est, à sud-est en fin de nuit, puis revenant est, à nord-est de l'Agde. À Ouessant en matinée. Mer. Belle. À peu agité. Localement peu agité. À agiter sur Pointe-Bretagne jusqu'au matin. Houle. Ouest. À nord-ouest 50 cm. À 1,50 m d'est en ouest. S'amortissant 50 cm. À 1 mètre en journée de Bria. À Pinard et devenant non significatif de l'Agde. À Bria. Temps. Beau temps. Visibilité. Bonne. Observation le dimanche 26 juillet 2026, à 9h, UTC. Ouessant. Vent ouest-nord-ouest 14 nœuds, rafale 25 nœuds, mer belle, 1013 hectopascal en hausse, visibilité 4000. Bas. Vent ouest 19 nœuds. Brignogan. Vent ouest 16 nœuds. Bria. Vent ouest-sud-ouest 16 nœuds, visibilité 5000. Cap de l'Agde. Vent ouest-sud-ouest 19 nœuds, 1009 hectopascal en hausse, très nuageux, à couvert, visibilité 3000. Pointe du Raz. Vent ouest 16 nœuds. Le prochain bulletin sera enregistré le dimanche 26 juillet 2026, vers 18h15 légal. Météo France vous remercie de votre attention.
1: Ici le Cross-Corsen. Fin de la diffusion du bulletin météorologique côtier. Je repasse 16. Bon quart à tous. Terminé.

Et la billetterie du Quai Fren, ça c'est sympa de me prévenir quand il y a des vélos qui descendent. Un, en retard, 200 billets vélo. Ça serait sympa, là. Moi j'étais en train de larguer. Je le fais une fois, mais pas deux.

0: te laisserai faire 15h, Yo, vu que j'ai un tour à 15h40.
1: Ouais.
0: Merci. Tom, tu Kefren, est-ce que tu es par là? Oui, c'est pour toi. As-tu des billets vélo avec toi dans ta sacoche ou pas? Ok, parfait. Bon, on va dire aux deux jeunes de s'arrêter de voir dans ce cas-là.
2: Et Lucas, tout est tourné en bas.

0: Lucas, tu seras là pour faire 15h30, tu voudras que je te fasse 15h30 de bruit avant que j'aille prendre mon tour.
1: Ah oui, je peux faire 15h30 si tu veux, pas de soucis.
0: Tu me dis, là, on est juste en train de faire les filtres, c'est pour ça.
1: Je vais faire 15h30.
0: Ok, ça marche.

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Secteur Logivi de la mer, anse de Gouerne. Inquiétude concernant une annexe bleue retournée à la dérive. Je répète, secteur Logivi de la mer, anse de Gouerne. Inquiétude concernant une annexe bleue retournée à la dérive. Il est demandé à tous les navires se proposant de porter assistance de se rendre vers les lieux du sinistre, de prendre contact avec le Cross Corsen sur le canal VHF 16 ou par téléphone au 196 196. 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

0: Oscar 5 de SMS 738 à vous.
1: SMS 738 du coffre.
0: Oui, donc pour vous confirmer que nous partons de, comment dire, du coffre, je répète, nous partons du coffre direction le Wern. À vous.
1: Moi, c'est tout bien pris, on va passer à 76, 17. 68, correction, 68. C'est 138 du coffre.
0: Oscar 5, SNS 738 à vous.
1: 738 du coffre, vous me recevez?
2: On sera tout bon pour 15:30.
0: Oscar 5 de SNS 738 à vous.
3: Oui, vous pouvez y aller, c'est tout bon, merci.
2: Ok.

0: SNS 738 du cross sur 68. SNS 738 du cross.
1: Camille, je crois, si j'ai reconnu la voix.
2: Oui, c'est Camille.
1: Petit mot pour le tour est déjà là, peut-être.
2: Oui, pardon. Alors, le monsieur du tour était là, mais il n'était pas avec le groupe encore. Ils feront donc bien le 15-40 et après, il faudra les déposer à Bréa et ils prendront le retour à
3: 17h. Cross-Corsen de SNSS 738 à vous.
1: Ok, ça marche. Donc, le groupe n'est pas encore arrivé de ce que tu me dis. On va venir inquiéter tranquillement quand même. Et puis, s'il y a 40, ils sont pas là, on laissera la place à Léa Zoyat pour qu'il dépose son 15h30 de Bréa.
3: Cross-Corsen de SNSS 738 à vous.
0: Ouais, 738 du cross, on bascule canal 68, 6-8.

0: Est-ce qu'il y avait des individuels également intéressés pour le tour ou pas?
1: Non, j'ai pas eu d'achat pour le tour de l'île là. Et il n'y a pas de personne intéressée.
0: Ok, bon, on va y aller alors.

0: C'est Camille à la billetterie. J'ai une question, s'il vous plaît, pour une jeune fille qui a fait la traversée Arcouest-Bréa et ensuite qui est revenue par ses propres moyens. Elle a toujours le retour attaché à son billet. Est-ce qu'elle peut faire à nouveau Arcouest-Bréa?
1: Oui, pas de souci.
0: Merci bien.

0: Donc du coup 26 pour le Kefren, 26.
1: Ça devait être 26, merci. Il devait être 20... Ouais, 26, ok. Il devait être 27. Plus l'accompagnateur.
0: Ok, on va recompter pour nous ici à bord. Et 27, ok.

0: Ça le fait sur 4 heures, rien?
1: Oui, large.
0: Bon, bah, bon après-midi à tout le monde, et puis à mardi pour nous.
2: Ouais, à mardi aussi. Ciao.
3: Bon repos à mardi.

0: Camille à la billetterie, est-ce que vous pouvez me dire si on peut mettre un vélo tandem sur les bateaux, s'il vous plaît?
1: On les prend pas les tandem, Sim6? Je suis pas sûr qu'on puisse.

Alors Camille, pour répondre bien à ta question, comme il est indiqué sur internet et peut-être sur les dépliants, mais ça je suis sûr, ne sont pas acceptés les vélos cargo, tandem et remorque à vélo. Voilà.

Ah, c'est la 768, je crois qu'on va passer 68 ici.

0: Si tu me reçois, yo, prends ton temps, hein, on va faire bien entendu 16h30 à Briand.
1: On se barre en retour direct, ça va?
0: Non, ils reviennent, je crois, si j'ai bien compris tout à l'heure, à 17h30.
1: Ok.

0: On a le droit d'accoster à laquelle de la crier, la verser comme ça, nous sans...
1: Bah, sans autorisation, entre guillemets, quoi. C'est aussi le péchou, je vois qu'il disait ça, je suis bah attends, j'étais bon, quoi. Puis on vous demande de se barrer du ponton, et là, tu me demandes si j'ai le droit de venir là, quoi.
2: Bon, ils ont rien à dire, en plus. Oui, oui, on va là. Je sais pas si techniquement on a le droit, mais où est-ce qu'on va quand on peut pas?
1: Ouais, c'est ça, ouais. J'ai dit, putain, j'ai mes bougies, et puis on en sera pas emmerdé, quoi.
2: Ouais, mais à chaque fois, ils demandent, il n'y avait pas assez d'eau pour aller à tel endroit, et donc en règle générale, on dit non. C'est pour ça, dans le mail, je dis, si cette fois-ci, on a pu aller à la cale, parce que, un, il y avait la place, et deux, la marée était bonne, mais sinon, sinon, c'est foutu, quoi. Mais bon, c'est pareil, t'as l'impression de pisser dans un violon avec cela.
1: Ah bah là, c'est mort.

0: a toujours été comme ça. Ils veulent comprendre que ce qu'ils ne veulent comprendre.
1: Oui, de toute façon, c'est ce que je disais l'autre jour, hein, tu fais bouger ta cahute ici à la RPEST, tout de suite t'as la police portuaire, le département, GIGN et compagnie. D'abord.
0: Tu les menaces, ça change rien, tu menaces pas, ça change rien. Quoi, faut leur mettre un coup de boule éventuellement?
1: Ils s'en foutent quoi. C'est toujours la même de toute façon. J'ai dit au mec, ça vous prend 10 minutes quoi, allez, à un quart d'heure quoi, de temps de débarquer quoi. Tu vois, ça nous fait revenir, machin, je sais pas, je sais bien que ça vous fait revenir, hein, c'est chiant pour tout le monde. Hein.
0: C'est pour ça, on va voir là, dans 2 jours, là, mardi soir, le bateau doit rester là-bas. On va voir.
1: Mardi soir, il y a un bateau qui arrive là-bas.
0: Ouais, le Kefren est prévu d'aller là-bas, mardi et mercredi à Erki, donc il reste au ponton mardi soir.
1: Ah ouais.
0: Moi, j'ai mis un warning cet hiver, Didier a fait de même. Par rapport aux antécédents que Perros avait vécu là-bas, on verra bien. Mais ils pourront pas dire qu'ils n'étaient pas au courant. Pour le coup.
1: Ouais, je suis pas fan de laisser les bateaux là-bas non plus. Vu la tension qu'il y a avec les péchous là. Si y en a un qui veut. Bah c'est pareil, il y en a un qui va arriver qui sera à quai avant que tu arrives, il voudra pas.
0: Voilà, tout à fait.
1: S'il n'y a pas de place pour se foutre, il voudra pas, ça c'est clair.

0: tonton, il est dans un état pas possible.
1: Ouais, mais ça voit, tu vois la différence entre Erki et la, enfin, la gestion du port d'Erki et celui de Saint-Quay. La partie qui est gérée par, par le port directement, bah, ils ont refait le ponton cet hiver, alors que celui d'avant, bah, ça allait encore, quoi, on va dire. Mais effectivement, celui d'Erki, bah, je l'avais notifié, ouais, bah, ils ont changé la partie de la SNSM. Parce qu'ils savent très bien qu'avec les pêcheurs, l'autre partie elle va quand même dégommer. C'est pas grave, on s'en fout. Y a que les vedettes qui gueulent, nous font chier.
0: Ouais, bah c'est casse-gueule pour les clients, hein. Y a la partie mobile là, entre les deux pontons là, qui est défoncée. Là. Tout le genre, il y a une qui a failli se prendre les pieds dedans, là, a failli s'étaler.
1: Bah moi, je n'attends que l'accident. J'attends que un accident à cet endroit-là. Pour qu'il soit emmerdé véritablement, parce que moi, je serai là avec les clients. Je leur dis, allez-y, on vous soutient. Ça a déjà été notifié. C'est ces personnes-là qu'il faut se plaindre.
0: Le matin, il était là pour se sortir. Mais l'après-midi...
1: Ouais, mais il s'est montré pour dire, ah bah tiens, il était là sur place, comme ça au moins je suis tranquille, on m'aura vu. Et entre faire et agir, c'est pareil, c'est comme quand ils sont ici. Hein. Enfin, ça dépend avec qui. Mais bon, quand j'avais dit qu'il fonctionnait à géométrie variable suivant les interlocuteurs qu'il avait en face, il dit bah oui, mais on n'est pas reçu de la même façon aussi avec d'autres. Ah, c'est comme ça que vous voyez votre métier.
0: Pas reçu de la même façon, de toute façon, il faut qu'ils soient impartiels avec les deux, c'est tout.
1: Ah, ils font preuve d'impartialité dans toutes circonstances, voilà ce qu'il m'a dit. Je dis oui, bien sûr, c'est ça. C'est ça. Bah, moi, je me présenterai à la présidentielle la prochaine fois aussi.
0: Sur mer qui est le départ d'Erki, il serait pas emmerdé.
1: Oh bah non, tout serait largué avant et tout.

0: C'est ma foire de Brea, ici Mariotte. C'est ma foire de Brea, ici Mariotte. Me recevez-vous?
1: Mariotte du sémaphore de Bréa sur 10, fort hectare, fort clair.
0: Nous sommes sur le site du plateau de Beauguellier. Nous sommes mouillés. Je vais mettre 7 plongeurs à l'eau pour limiter à 30 mètres et 60 minutes. Et avec une sécurité sur place.
1: Pouvez-vous répéter s'il vous plaît? J'ai pas entendu avec le vent.
0: Alors nous sommes sur le site du plateau de Beauguellier. Nous sommes mouillés et je vais mettre 7 plongeurs à l'eau pour une plongée limitée donc à 60 minutes et 30 mètres de profondeur. À vous.
1: C'est tout bien pris du sémaphore de Bréa. Vous pouvez juste me répéter l'endroit s'il vous plaît?
0: Plateau de Beauguellier.
1: C'est tout bien pris du sémaphore de Bréa, je vous remercie pour les informations.
0: Je vous rappelle fin de plongée, merci.

0: Je vais faire monter quelqu'un là pour prendre un ticket colis.
1: Ok.
0: T'as des trucs qui passent avec des paddles ou des trucs gonflables quoi, ils savent pour rien quoi, putain.
2: Ouais, ils avaient pas vu.
0: Oh non mais sérieux quoi, c'est casse-couilles quoi.

0: Les prochaines personnes qui se présenteront maintenant embarqueront sur le départ de 18h30.
1: Ok, reçu.

0: Sémaphore de Bréa, ici Mariotte. Sémaphore de Bréa, ici Mariotte. Me recevez-vous?
1: Mariotte du sémaphore de Bréa sur 10, je vous reçois Franklin.
0: J'ai récupéré tous mes plongeurs et on va retourner sur Cos Castel.
1: C'est tout bien pris du sémaphore de Bréa, je vous remercie pour les informations.
0: Merci, au revoir.

0: Ouais, bah, messieurs, bonne soirée à vous, et puis à demain.
1: À mardi, si vous êtes là.
0: Et ben, mercredi alors.
1: Et ben, jeudi.
0: Pas mieux, pas mieux.
1: Ouais, je vous dis bonne soirée à vous.
0: Bonne soirée.

Sécurité, sécurité, sécurité. Ici le Cross-Corsen qui passe sur le canal 79, émetteur de Bodic, pour la diffusion d'un bulletin météorologique côtier valable entre La Hague et Pinmar. Du Cross-Corsen, je passe canal 79. 7, 9.

0: Origine Météo-France, bulletin Coty pour la bande des 20 000, du Cap de l'Agde à la pointe de Pinard, du dimanche 26 juillet 2026, à 18h15 légal. Le vent fait référence au vent moyen selon l'échelle Beaufort, la mer est exprimée en échelle Douglas. L'heure légale correspond, l'hiver, à l'heure UTC, plus 1 heure, et l'été, à l'heure UTC, plus 2 heures. Attention! En situation normale, les rafales peuvent être supérieures de 40% au vent moyen et les vagues maximales atteindre 2 fois la hauteur significative. Pas d'avis de vent fort en cours ni prévu. Situation générale le dimanche 26 juillet 2026, à 12h, UTC, et évolution. Passage d'une perturbation peu active sur la Manche et la mer du Nord aujourd'hui. Anticyclone 1028 hectopascal sur les Açores. Dorsale associée des Açores au sud du golfe de Gascogne se renforçant progressivement et s'étendant sur le nord de la France demain après-midi. Prévision pour la nuit du dimanche 26 juillet au lundi 27 juillet. Vent. Ouest, à nord-ouest 4, à 5, mollisse en nord-ouest 3, à 4 en seconde partie de nuit. Mer. Agité, localement peu agité, à agité de l'Agde, à Bria. Houle. De l'Agde, à Bria. Ouest, à nord-ouest 50 cm, à 1,50 m du rivage vers le large. De Bria, à Pinard. Nord-ouest 1,50 m, à 2 m. Temps. Ciel peu nuageux, passagèrement nuageux. Visibilité. Bonne. Prévision pour la journée du lundi 27 juillet. Vent. Secteur nord-ouest de 1 4. Mer. De l'Agde, à Bria. Peu agité, à agiter, cette émission belle, un peu agité l'après-midi. De Bria, à Pinard. Agité, cette émission peu agité, à agiter l'après-midi. Houle. De l'Agde, à Bria. Ouest, à nord-ouest 50 cm. À 1,50 m du rivage vers le large. De Bria, à Pinard. Nord-ouest 1,50 m, à 2 m, s'amortissant à 1,50 m en fin de journée. Temps. Beau temps, quelques passages nuageux le matin sur Pointe-Bretagne. Visibilité. Bonne. Tendance pour la nuit du 27 au 28 et la journée du mardi 28 juillet. Vent. Secteur nord-ouest de 1 4, virant progressivement est, à sud-est en fin de nuit, puis revenant secteur nord-est de l'Agde, à ouessant en matinée. Mer. Belle, un peu agitée, localement peu agitée, à agiter des bas, à Pinard jusqu'au matin. Houle. Ouest, à nord-ouest 50 cm, à 1,50 m d'est en ouest, s'amortissant 50 cm. À 1 mètre en journée de Bria, à Pinard est devenant non significatif de l'Agde, à Bria. Temps. Beau temps. Visibilité. Bonne. Observation le dimanche 26 juillet 2026, à 15h, UTC. Ouessant. Vent nord-ouest, 14 nœuds, mer belle, 1015 hectopascales en hausse, très nuageux, à couvert. Visibilité 5000. Bas. Vent ouest nord-ouest 12 nœuds. Brignoban. Vent ouest 12 nœuds. Mer peu agitée. Très nuageux. À couvert. Visibilité 5000. Bria. Vent ouest 16 nœuds. Cap de l'Agde. Vent ouest 19 nœuds. 1011 hectopascales en hausse. Clair ou peu nuageux. Visibilité 5000. Pointe du Raz. Vent nord-ouest 19 nœuds. Le prochain bulletin sera enregistré le lundi 27 juillet 2026, vers 6h15 légal. Météo France vous remercie de votre attention.
1: Ici Scorsen. Fin de la diffusion du bulletin météorologique côtier. Je repasse 16. Bon quart à tous. Terminé.